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0: Les béliers, vous faites exactement ce que vous voulez et c'est parfait.
1: Taureau, un marché d'automne ou une boutique vous réserve la trouvaille de la saison.
2: Gémeaux, vous réunissez des gens qui ne se connaissaient pas et le mélange produit une alchimie que vous n'auriez pas pu planifier.
3: Les cancers, votre intérieur reçoit une touche saisonnière qui le transforme joliment.
4: Lion, une activité physique ou créative vous fait découvrir une capacité que vous ne vous connaissiez pas.
5: Amis vierges, vous consacrez ce samedi à un projet personnel.
6: Balance, une balade automnale vous offre exactement les couleurs, les odeurs et les pensées dont vous aviez besoin.
7: Les scorpions, un moment de solitude choisi vous permet de faire le point sur une question importante.
8: Sagittaire, vous vous lancez dans quelque chose de nouveau ce samedi.
9: Les capricornes, votre sens de l'organisation se met au service d'un projet collectif.
10: Verseau, une rencontre dans un contexte informel vous connecte à quelqu'un d'intéressant.
11: Et les poissons, vous vous laissez aller à de jolis rêves.
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0: Bonjour Gilles.
1: Bonjour.
0: Très heureux de vous retrouver pour notre rendez-vous ornithologique hebdomadaire dans les matinales de Liberté FM. La semaine dernière, nous avons fait connaissance avec le rouge-gorge. Aujourd'hui, c'est un autre oiseau de nos jardins, de nos parcs et de nos campagnes qui va retenir notre attention. Et son nom nous donne déjà un indice sur l'une de ses grandes qualités. Gilles, vous allez nous parler de la grive musicienne.
1: Absolument. Donc, il y a un nom latin très compliqué, Turdus philomelos. Ah. Donc, c'est un oiseau d'une taille de 23 cm, d'une envergure qui peut aller jusqu'à 36 cm, d'un poids qui peut atteindre 90 grammes et qui a quand même une longévité maximale de 17 ans.
0: Ah oui.
1: Alors, la grive musicienne, comme je l'ai dit, est d'une taille un peu inférieure à celle du merle noir, qu'elle côtoie souvent. Mais la confusion est impossible. C'est un oiseau plus trapu, avec une queue plus courte et un plumage plus clair. Le plumage, selon les parties du corps, se décline entre brun, nuancé de roux, un peu de gris. L'œil sombre est cerclé de pâle, ce qui le fait paraître plus grand. Le sourcil chamois est très peu marqué, ce qui le distingue de la grive mauvise, qui est la plus petite des grives.
0: D'accord.
1: La grive litane, en revanche, c'est la plus grande qu'on peut trouver ici en Dordogne l'hiver. C'est une migratrice d'hiver.
0: Très bien.
1: Les pattes sont roses et il y a plein de petites taches qui grêlent un peu son plumage et qui permettent de la reconnaître. L'aire de reproduction de la grive musicienne s'étend sur toute l'Europe tempérée, îles britanniques comprises, et se prolonge en Sibérie jusqu'au lac Baïkal. L'espèce monte plus qu'au nord de la péninsule scandinave. La limite sud passe par le nord de l'Espagne, de l'Italie, de la Grèce et de la Turquie, puis gagne le sud de la mer Caspienne en Iran. La grive musicienne est un oiseau migrateur partiel. La grive musicienne a de longues ailes, lui permettant de longs déplacements migratoires. Les battements sont rapides et puissants, qui lui permettent un essor et un vol de croisière aisé. Les migrateurs volent essentiellement de nuit, assez haut, au-dessus du sol. Au matin, les oiseaux qui font halte se laissent tomber à grande vitesse vers des arbres, des arbustes, qui leur assurent la sécurité. C'est une espèce commune. C'est un oiseau discret et furtif, très craintif la plupart du temps. Son observation rapprochée n'est pas facile, car elle fuit à la moindre alerte. Cependant, au plus fort de la migration, certains mâles, tout à leur territorialité, se montrent plus confiants et se laissent approcher. L'espèce n'est pas vraiment grégaire, comme peuvent l'être la litorne ou la mauvise, et elle recherche sa nourriture par petits bonds. En intersaison, elle recherche des fruits dans les buissons et les haies. Elle s'est faite une spécialité des petits escargots, comme les escargots des haies, qu'elle extrait de leur coquille d'une manière qui lui est propre. Tenant le mollusque du bec, elle le frappe violemment contre une pierre ou un substrat solide, formant une enclume, jusqu'à ce qu'il soit débarrassé de sa coquille pour le consommer. Comme pour les autres turdidés, l'activité locale crépusculaire est intense. C'est avec le merle et le rouge-gorge, un des passereaux forestiers, qui chante le plus tard le soir et le plus tôt le matin. La grive musicienne est un migrateur partiel. Elle navigue de nuit, signant son passage par des cippes incisifs. La grive musicienne est une espèce forestière pour la reproduction. Elle est peu exigeante quant à l'habitat. Forêts, feuillus, conifères, petits bois, bosquets et même des parcs urbains. Que mange-t-elle? Alors, on a vu qu'elle mange des escargots, de nombreux invertébrés, particulièrement des arthropodes, mollusques, oligochelles, ce sont des vers. Enfin, période internuptiale, le régime se diversifie, inclut de nombreuses baies, lierres, genévriers, argousiers, encore sur pied ou au sol. Le nid dans les ligneux, alors les ligneux c'est ce qui est constitué de bois en opposition aux herbacées, est construit à une hauteur moyenne de 2 à 3 mètres. Le nid est typique, assez gros nid fait d'herbes sèches, de tiges et de mousse. La femelle y dépose 3 à 5 œufs d'un bleu vert vif avec quelques rares taches brunes noires. L'incubation dure 13 jours. Les poussins sont nidicoles. Vous vous rappelez, nidicole, c'est qui reste au nid, contrairement au nid diffuse. Les deux parents les nourrissent et ils quittent le nid à l'âge de 12 ou 15 jours. Qu'en est-il de son avenir? La grive musicienne est largement répandue. C'est une espèce commune dans son aire et de ce fait non menacés, hormis que la chasse intensive, l'intensification des pesticides, la modification du climat peuvent être des facteurs funestes pour elles.
0: Ok. Eh bien, voici tout de suite son chant. Merci beaucoup Gilles pour cette découverte de la grive musicienne et de son univers. La semaine prochaine, nous lèverons un peu plus les yeux vers le ciel pour observer un rapace très répandu dans nos régions que l'on aperçoit souvent perché au bord d'une route ou planant au-dessus des champs. La buse variable. Merci beaucoup Gilles et à la semaine prochaine.
1: À la semaine prochaine, au revoir.
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0: 15 jours, une petite sélection télé pour votre soirée du samedi 10 octobre sur TF1 Star Academy, présentée par Nikos Eliagas. Le début de la 14e saison de l'émission, qui parmi les milliers d'inscrits aura été retenu pour faire partie des révélations de la chanson. Les élèves s'apprêtent à intégrer le château de Damary Lélis. Sur France 2, Taratata fête le Zénith 1984, divertissement présenté par Nagui. Sur France 4, du foot féminin France-Lettonie. Sur France 5, Échappée Belle, magazine sur le thème Luberon, l'éveil des sens. Village perché, falaise d'ocre et paysage baigné de lumière. Le Luberon offre l'un des visages les plus emblématiques de la Provence. Sur Arte, grotte Chauvet dans les pas des artistes de la préhistoire. Documentaire considéré comme un chef-d'œuvre de l'humanité, la grotte Chauvet, surnommée la chapelle Sixtine de la préhistoire. Découverte il y a 30 ans, les centaines d'œuvres qui ornent ses parois ont modifié nos idées sur l'évolution de l'art. Sur TFX, chronique criminelle, magazine. Et puis sur France 3, Cassandre, série avec Gwendoline Amon. Très belle soirée télé à tous.
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dimanche 11 octobre à 17h à l'église de la Rochebeaucourt, rencontre chorale organisée par l'association La Grande Métairie et en partenariat avec la commune de la Rochebeaucourt. Participation libre, répertoire de musique variée. Et pour finir, dimanche 11 octobre à 10h30 et à 14h30 à Mincignac, deux mégalotos organisés par l'association Les Amis du Pain et animés par Lionel. Tarif 10€ carton volonté par personne pour un loto et 15€ carton volonté par personne pour les deux. Sur place, jeux du bar, forfait 6 jeux, maxi bingo, loto bonus bourriche, midi repas 12€, entrée plat dessert plus 6 jeux du bar. Voilà, c'était vos idées de sortie. Vous pouvez retrouver le détail de toutes ces manifestations sur le site internet de Liberté FM ou sur notre page Facebook. Si vous aussi vous souhaitez faire la promotion de vos manifestations sur notre antenne, envoyez-nous un mail à contact@libertefm.fr. Quant à moi, je vous dis à très vite.

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0: Nous poursuivons notre périple dans les communes du Ribéracois avec Huguette Nadal pour découvrir la toponymie, mais également un peu d'histoire de ces communes. Bonjour Huguette.
1: Bonjour.
0: Alors aujourd'hui, nous allons nous intéresser à Bertrix-Buré.
1: Oui, mais Bertrix-Buré était finalement deux villages bien distincts.
0: Ah oui, d'accord.
1: Il y avait Bertrix et Buré de l'autre.
0: D'accord.
1: En 1824, les deux communes se sont fusionnées et ont donné Bertrix-Buré telle que nous connaissons.
0: Déjà. D'accord. Voilà.
1: À cette époque, Bertrix comptait 646 habitants pour 120 à Buré. Bertrix est nommé Bertrix-Corador en 1219. Il faut décomposer le nom en deux. Bertrix-Orador, c'est-à-dire l'oratoire. Bertrix-Orador est du latin ecclésiastique qui désigne un lieu sacré à la prière.
0: Okay.
1: Plus vraisemblablement, Bertrix est une personne germanique, Bertricus. La mention de l'oratoire disparaît au XIVe siècle avec la forme latinisée Bertricum en 1383 et la graphie varie à partir du XVIIe siècle, Bertrix avec un Q à la fin en 1650 et Bertrix avec un X en 1700. Le nom de Buré, lui, a très peu changé depuis sa première attestation au XIIe siècle. Buré est là, son origine est discutée. On l'a rattaché au mot germanique « bur », désignant une petite maison. Mais il vient vraisemblablement du nom d'une personne gallo-romaine, Burius, suivi de la villa, le domaine de Burius. Voilà. L'église Saint-Pierre et Saint-Paul du XIIIe siècle est construite sur le point le plus haut du secteur. Les murs de cette église étaient surmontés de créneaux détruits lors de la Révolution. Elle fut remaniée de 1845 à 1890 avec un clocher octogonal de style byzantin qui a conservé ses meurtrières. La façade ouest a été remontée en 1890. Alors il y a une ancienne chapelle Saint-Sicaire. Et vous voyez le panneau quand vous montez sur Bertrix. Alors, j'ai été chercher parce que ça m'interpellait. Alors, c'est un pèlerinage qui avait lieu au XVIIIe siècle, qui était très fréquenté. L'affluence était si importante le dimanche qui suivait le 2 mai qu'il fallait une nappe pour recueillir toutes les offrandes. Malheureusement, ces réunions devinrent de moins en moins peu dévotes. Et à l'occasion d'excès de boissons suivis de rixes parfois sanglantes, la chapelle est démolie. Il ne reste plus qu'un lieu dit maintenant. Voilà le secret de ce fameux panneau, la chapelle Saint-Sicaire, quand on monte à Bertrix. Il y avait aussi une ancienne église paroissiale qui est disparue à 1 kilomètre de Bertrix. Il y avait le prieuré de Fieffé, une commanderie hospitalière du XIIIe siècle. En 1397, il est fait mention de la Praeceptoria de Fleileich. F-E-L-I-E-C-H. Il existe sur la commune, on le dit, le Feuillet. Il y avait aussi une église qui a disparu à Notre-Dame-de-Buré en 1556.
0: Okay.
1: Et il y avait aussi l'ancienne église paroissiale de Saint-Léonard-de-Buré. Et elle fut mentionnée en 1688. Il y fut mentionné un ciboire d'étain, deux bancs. Il n'y a plus qu'une chasuble maintenant. Les lieux et les monuments de cette commune, c'est le château de Buré, bien sûr. C'est un manoir du XVIIe ou XVIIIe siècle. Il a été la propriétaire des Tessières Miremont, des De La Filoly et des Buades. Attesté au XIIIe siècle, cet ancien repère noble avec haute justice sur Buré en 1760. La Révolution a effacé les éléments défensifs qui composaient le manoir, mais les meurtrières et les créneaux ou les machicoulis qui couraient autour d'une tour sont encore conservés. Le cadastre napoléonien indique que les bâtiments annexes ont disparu après 1825. La localisation de l'église a disparu de Buré devait être, selon toute vraisemblance, proche du manoir. Le manoir par lui-même est orienté vers l'ouest. Il a une tour semi-circulaire qui est accolée au corps du logis, tandis que les communs se développent en retour d'équerre vers l'ouest. Sur la commune, on trouve aussi quelque chose d'extraordinaire. Il se trouve un arbre le plus vieux du département de la Dordogne. Il s'agit d'un fusain du Japon, plus de centenaire, soigneusement taillé en parasol d'une hauteur de 4 mètres. Il mesure à peu près 9 mètres de circonférence et il serait vieux de 800 ans. Il a reçu le label Arbre remarquable de France en janvier 2002.
0: Ok, intéressant.
1: Voilà sur Bertrand Buré.
0: Très bien, eh bien, merci beaucoup Huguette pour toute cette histoire autour de Bertrand Buré. La semaine prochaine, nous nous intéresserons à la commune qui est juste à côté, Allemand. À bientôt donc. Au revoir Huguette.
1: À bientôt.
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0: Les béliers, vous faites exactement ce que vous voulez et c'est parfait.
1: Taureau, un marché d'automne ou une boutique vous réserve la trouvaille de la saison.
2: Gémeaux, vous réunissez des gens qui ne se connaissaient pas et le mélange produit une alchimie que vous n'auriez pas pu planifier.
3: Les cancers, votre intérieur reçoit une touche saisonnière qui le transforme joliment.
4: Lion, une activité physique ou créative vous fait découvrir une capacité que vous ne vous connaissiez pas.
5: Amis vierges, vous consacrez ce samedi à un projet personnel.
6: Balance, une balade automnale vous offre exactement les couleurs, les odeurs et les pensées dont vous aviez besoin.
7: Les scorpions, un moment de solitude choisi vous permet de faire le point sur une question importante.
8: Sagittaire, vous vous lancez dans quelque chose de nouveau ce samedi.
9: Les capricornes, votre sens de l'organisation se met au service d'un projet collectif.
10: Verseau, une rencontre dans un contexte informel vous connecte à quelqu'un d'intéressant.
11: Et les poissons, vous vous laissez aller à de jolis rêves.
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1: Bonjour Michel.
2: Bonjour Christian.
1: Les jardiniers sont heureux, il a plu enfin.
2: Oui, enfin, pas dans des quantités énormes encore, mais enfin, c'est il y a eu de la pluie la semaine dernière, il y en a eu mercredi, donc si tu veux, ça commence à...
1: Le jardin respire.
2: Ça commence à imprégner le sol, oui.
1: Oui.
2: Le sol va recommencer à vivre, parce qu'un sol très sec, eh bien, il ne bouge plus, il ne vit plus.
1: Eh oui, bien sûr.
2: Donc là, il va recommencer à vivre. Bon, il va être temps de soit de préparer pour l'hiver, ou si on veut ouvrir une nouvelle parcelle.
1: Est-ce qu'on peut espérer que les quelques légumes qui restent dans le jardin prennent encore un peu de vigueur, là, ou...
2: Oui, oui, tout à fait, vu les températures, ça va continuer à pousser, sauf
1: d'accord.
2: Que il y a même, on le voit un peu partout, il y a des pieds de tomates qui sont encore très verts, il y a des tomates dessus. Bon, après, les maladies, à l'heure actuelle, il y en a très peu, parce que
1: d'accord.
2: Le temps n'est pas favorable au milieu ni à ce genre de champignons, mais
1: oui.
2: Bon, on va laisser faire. Après, il y a des légumes, surtout les légumes d'hiver, comme les poireaux, tout ça, les légumes racines, ils vont en profiter, quoi. Ça y est, ils vont repartir, parce que dans la plupart des cas, c'était très compliqué de pouvoir arroser en profondeur, quoi.
1: Oui.
2: On arrosait, on mouillait 5 cm dessus, et pas dessous, donc les racines ne descendaient pas. Et les légumes, surtout, oui, les légumes racines, là, ils n'arrivaient pas à se développer, quoi.
1: Et oui.
2: Là, tout va repartir. Alors, s'il y en a des parcelles où les récoltes sont finies, ben, ça va être le moment de les protéger.
1: D'accord.
2: Bon, on va peut-être laisser pleuvoir encore un petit peu, quoi, que ce soit bien mouillé.
1: Oui, oui.
2: Et là, on va protéger ces parcelles-là pour les préparer pour les plantations d'hiver, ou enfin, de sortie d'hiver ou de printemps.
1: D'accord. Donc, comme on l'a déjà dit dans d'autres chroniques, on les protège avec de la fougère, par exemple ?
2: N'importe quel végétal.
1: D'accord.
2: Après, il faut faire attention, parce qu'il y a des végétaux, genre les orties ou la consoude d'autres, ils peuvent être à fleurs, et en graines même.
1: Oui.
2: Voilà, si on met les graines dans le sol,
1: ça
2: va démarrer, quoi.
1: Bien sûr,
2: que ce soit des orties, de la consoude, ben, quand il y a des graines, ben, elles sont là pour germer, quoi.
1: Donc
2: il faut éviter de mettre du végétal où il y a de la fleur sèche, quoi, mûre. On va éviter ça. Après, c'est pas toujours facile. Mais on peut y mettre n'importe quoi. Et oui, on y met de la fougère, on y met voire des brindilles, après on va y mettre des feuilles. Alors ce qui serait bien, c'est si on a de la pelouse à tondre, on passe un coup de tondeuse avant de ramasser les feuilles.
1: Oui.
2: Donc on récupère et de l'herbe et les feuilles.
1: Voilà. Oui, et on met ça.
2: Ça, c'est un très bon mélange pour mettre sur les planches futures, quoi.
1: D'accord. Et avec cette eau, si on l'a récupérée dans des conteneurs, c'est peut-être le moment de préparer des purins.
2: Oh, les purins, on en prépare toute l'année. C'est vrai que maintenant, au fur et à mesure des besoins, c'est relativement facile. Maintenant, il est vrai que si on en veut pour le printemps, il est temps de les préparer, parce que l'hiver, on n'a pas de végétal pour faire les purins. Tout est ras de terre. Donc, vu que les températures ne seront plus trop élevées, il sera facile de les conserver. Conserver des purins ou des trucs comme ça pendant, quand il fait 40 degrés voire plus, ils se dégradent, quoi. On les garde pas longtemps.
1: Ok, d'accord.
2: Oh, là, oui, il est temps de refaire des purins d'ortie, encore de l'ortie, pas mal.
1: Ouais.
2: Bon, de la consoude, ça fait besoin, de la fougère. La fougère, ça pousse pas très tôt, au printemps. De l'après, il faut se dépêcher, parce que l'après, il va pas rester longtemps, quoi, sur les bordées. On en trouve encore.
1: Très bien.
2: Ça, c'est pareil au printemps. Après, il vaut mieux le faire à l'automne, parce qu'au printemps, ça sort très tard. Et puis après, il y en a d'autres. Moi, j'ai fait du surouillable, là.
1: D'accord.
2: Je trouve que c'est intéressant, parce que ça nourrit le sol, ça fait insectifuge un peu. Ça a beaucoup d'avantages, quoi. Mais enfin, voilà, on a tout un tas de végétaux à disposition.
1: Pour faire de bons purins, pour bien préparer le sol et nourrir les plantes. Eh bien,
2: exactement.
1: Merci beaucoup Michel pour ces conseils et à la semaine prochaine.
2: À la semaine prochaine.
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0: Bonjour Natacha.
1: Bonjour.
0: Aujourd'hui dans Faites entrer l'auteur, direction la Caroline du Sud. Mais pas vraiment pour ses plages et ses paysages. Un double meurtre, une puissante famille de notables, des secrets, de l'argent, de la corruption et un procès qui a tenu l'Amérique en haleine. Natacha, faites entrer l'auteur.
1: Alors oui, aujourd'hui, je vais vous parler des meurtres du Low Country d'Arthur Serre. Je vous propose donc de vous plonger aujourd'hui dans une enquête passionnante. On traverse donc l'Atlantique pour se retrouver en Caroline du Sud où l'affaire Murdoch, grande famille d'avocats de père en fils, secoue les États-Unis. Une affaire retentissante car il ne s'agit pas là de petits malfrats, mais effectivement d'une famille de notables et surtout, il s'agit de meurtres en famille. Nous sommes dans le Low Country, une région du sud de la Caroline du Sud. Depuis quatre générations, les Murdoch sont avocats, procureurs et surtout, ils sont puissants et respectés. Leur nom est presque une institution. Mais le 7 juin 2021, tout bascule. Maggie Murdoch et son fils Paul sont retrouvés assassinés sur la propriété familiale. Et le principal suspect va être Alex Murdoch, le mari et le père de ses victimes, lui-même avocat. À partir de là, l'enquête va révéler une histoire aux nombreux rebondissements, des détournements d'argent, des escroqueries, des problèmes de drogue, des morts mystérieuses et toute une série d'événements qui entourent la famille depuis plusieurs années. Alex Murdoch est finalement jugé pour les meurtres de sa femme et de son fils et c'est précisément ce procès qu'Arthur Serre va suivre au plus près. Car l'auteur ne s'est pas contenté de travailler depuis son bureau, il s'est installé pendant 8 semaines en Caroline du Sud, dans le comté de Colton, pour assister au procès et raconter la chute de cette dynastie. Le livre est donc construit comme une véritable enquête. Arthur Serre revient sur l'histoire des Murdoch, sur les différentes affaires qui ont précédé les meurtres, puis nous emmène au cœur du procès. Et ce qui est passionnant, c'est qu'on découvre progressivement comment une famille qui semblait intouchable va voir son monde s'écrouler. Le tout est raconté avec beaucoup de détails, mais sans perdre le fil. On est à la fois dans le fait divers, dans le récit judiciaire et presque dans le portrait d'une petite société américaine. Arthur Serre est journaliste pour Society depuis 2015 et pour Vanity Fair depuis 2020. Il s'intéresse aussi bien aux affaires criminelles qu'à des sujets de société et aux personnages hors normes. Et les meurtres du Low Country fait partie d'une collection que j'aime beaucoup, la collection True Crime, de la fameuse collection 10-18 en poche, réalisée en partenariat avec le magazine Society. L'idée est de parcourir les États-Unis à travers de grandes affaires criminelles. On y trouve notamment l'affaire Alice Crimmins, l'affaire du Golden State Killer, l'inconnu de Cleveland, la disparition de Chandra Levy, l'affaire Emmett Till, la disparue de la réserve Blackfeet, le veuf noir du Grand Canyon, et plus récemment, la fugue sanglante de Charlie Cohen, ou encore on a tué Huey Long. Alors si vous aimez les histoires vraies, les enquêtes criminelles et les familles dont les secrets finissent par refaire surface, je vous conseille de vous plonger dans Les meurtres du Low Country d'Arthur Serre aux éditions 10-18. C'est un ouvrage au format poche, disponible ou à commander dans toutes les bonnes librairies, y compris bien sûr chez votre libraire à Ribérac.
0: Quand la réalité prend les allures d'un roman noir, difficile de refermer le livre en se disant « ce n'était qu'une histoire ». Merci Natacha pour cette plongée dans le True Crime. On referme le dossier pour aujourd'hui et la semaine prochaine, on ouvrira un nouveau livre. Au revoir Natacha.
1: Au revoir.
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0: Bonjour, une petite sélection télé pour votre soirée du samedi 10 octobre sur TF1 Star Academy, présentée par Nikos Eliagas, le début de la 14e saison de l'émission qui, parmi les milliers d'inscrits, aura été retenue pour faire partie des révélations de la chanson. Les élèves s'apprêtent à intégrer le château de Dame Marie-Lélis. Sur France 2, Taratata fête le Zénith 1984, divertissement présenté par Nagui. Sur France 4, du foot féminin France-Lettonie. Sur France 5, Échappée Belle, magazine sur le thème Luberon, l'éveil des sens. Village perché, falaise d'ocre et paysage baigné de lumière, le Luberon offre l'un des visages les plus emblématiques de la Provence. Sur Arte, grotte Chauvet dans les pas des artistes de la préhistoire. Documentaire considéré comme un chef-d'œuvre de l'humanité, la grotte Chauvet, surnommée la chapelle Sixtine de la préhistoire. Découverte il y a 30 ans, les centaines d'œuvres qui ornent ses parois ont modifié nos idées sur l'évolution de l'art. Sur TFX, chronique criminelle, magazine. Et puis sur France 3, Cassandre, série avec Gwendoline Amont. Très belle soirée télé à tous.
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1: Bonjour, c'est Clément et aujourd'hui on se retrouve pour vos idées de sortie. Dimanche 11 octobre à 17h à l'église de la Roche-Beaucourt, rencontre chorale organisée par l'association La Grande Métairie et en partenariat avec la commune de la Roche-Beaucourt. Participation libre, répertoire de musique variée. Et pour finir, dimanche 11 octobre, à 10h30 et à 14h30 à Mincignac, deux mégalotos organisés par l'association Les Amis du Pain et animés par Lionel. Tarif 10€ carton volonté par personne pour un loto et 15€ carton volonté par personne pour les deux. Sur place, jeu du bar, forfait 6 jeux, maxi bingo, loto bonus bourriche, midi repas 12€, entrée plat dessert, plus 6 jeux du bar. Voilà, c'était vos idées de sortie. Vous pouvez retrouver le détail de toutes ces manifestations sur le site internet de Liberté FM ou sur notre page Facebook. Si vous aussi vous souhaitez faire la promotion de vos manifestations sur notre antenne, envoyez-nous un mail à contact@libertefm.fr. Quant à moi, je vous dis à très vite.

0: C'est l'heure de votre chronique éco-astuces avec Cécile Lacroix du Café Pluche. Bonjour Cécile.
1: Bonjour Christian.
0: Alors aujourd'hui, c'est bon pour les matinaux, il va être question de café.
1: Eh oui, bonjour à tout le monde. Aujourd'hui, ce qu'on jette, mais qui pourrait servir la suite, et merci à Julie. Le marc de café, le recyclé, alors, y compris celui qui est contenu dans les dosettes de type... On peut dire des marques ?
0: Oui, vas-y.
1: Allez.
0: Ne gêne pas.
1: Type Senseo. Important. Primordial, même. Pour une utilisation ultérieure, il faut bien sécher le marc au préalable. Sinon, risque de moisissure si vous le stockez dans un pot fermé en vue de l'utiliser plus tard. Le marc de café, donc, est très utile comme gommage pour le corps. Avec un peu d'huile ou de miel, il gomme le visage. En fait, ça coûte combien déjà un produit de gommage du corps ? Pour le visage, c'est entre 200 et 350 euros le kilo.
0: Ah oui, quand même, c'est plus cher qu'un foie gras ou ma consommation de yaourt annuel.
1: Eh oui, on s'en rend pas toujours compte. Comme on l'achète en 100 millilitres, voilà. Et on ne se rend pas compte non plus de la quantité qui reste dans le tube, malgré tous nos efforts
0: bien
1: pour
0: sûr.
1: Utiliser à fond la quantité contenue dans le contenant. Tête en bas, taper dessus, mettre de l'eau dedans, que sais-je encore. Pour rappel, parfois, le contenant compte pour la moitié du prix. Franchement, ça vaut le coup d'essayer, non ?
0: Au moins essayer.
1: Voilà. Donc, voilà une bonne façon de voir les choses, au moins essayer une fois.
0: Mais Cécile, dis-nous, comment on fait exactement ?
1: Vous appliquez sur la peau mouillée et vous massez, puis vous rincez. Vous laissez quelques instants sur la peau pour lui faire profiter des bienfaits du miel, par exemple, qui peut être cicatrisant, qui est hydratant. Pour les proportions, ça, c'est suivant la texture que vous souhaitez. Chacun et chacune ses goûts, et les goûts et les couleurs...
0: Ça ne se discute pas.
1: Et voilà. Julie nous dit, je m'en fais une certaine quantité d'avance que je stocke dans un pot en plastique fermé hermétiquement et qui reste dans ma douche. Grâce au miel imputrescible, la préparation ne moisit pas. Il est aussi possible de remplacer le miel par une huile végétale, suivant les propriétés qui sont recherchées. Personnellement, j'aime moins. Je trouve que cela revient plus cher suivant l'huile utilisée et que ça rince moins bien aussi. Mais ça peut être super pour les peaux très sèches. J'ajouterais cependant que si l'huile ou le miel coûte cher, ça ne coûte pas 200 euros le litre, n'est-ce pas ?
0: Tu m'as dit que le marc de café pouvait servir à bien des choses, mais à quoi encore, par exemple ?
1: Il dégraisse les canalisations et les désodorise quand on l'y verse avec de l'eau chaude. L'eau chaude, ça sert à éviter les bouchons.
0: Ah bah très bien, ça, j'en ai besoin.
1: Une cuillère à café, de temps en temps, dans les canalisations. Alors, évier, lavabo... douche, baignoire, et le tour est joué.
0: Très bien, bon à savoir.
1: On peut aussi l'utiliser en substitut du bicarbonate pour récurer la vaisselle, l'évier, le plan de travail, le lavabo, etc. Aucune contre-indication. Et si vous n'avez pas d'épluchure d'agrumes sous la main, parce que j'en ai parlé la dernière fois, une petite coupelle de marc de café placée dans le réfrigérateur atténue les odeurs.
0: Ok.
1: Le marc de café est votre ami, je vous le dis.
0: Ah, je vois ça.
1: Attends. Au jardin également, au compost, ou en engrais dans certaines plantes vertes potagères. Attention cependant, le marc de café n'est pas bon pour toutes les plantes. Vérifiez au préalable sur un site internet sérieux. Bon, comme les pucerons n'aiment pas l'odeur du café, profitez-en pour les rosiers, les lauriers, les plants de haricots qui les attirent tout particulièrement.
0: Ouais, on connaît ça, en été.
1: Ouais, oui. Il ne vous reste plus qu'à vous mettre café, si vous n'en buvez pas, bon, ou à demander à la famille, aux amis, aux voisins et voisines de vous en mettre de côté. Peut-être même le bar en bas de la rue acceptera de le faire.
0: Bah oui, qui sait ?
1: Qui ne demande rien à rien.
0: Eh oui, bien sûr.
1: Il n'y a pas de mal à demander. Impossible n'est pas français. Il ne faut jamais dire jamais. Celui qui dit qui est... Bon, désolé, j'avais pas de cinquième, Maxime.
0: Avis aux auditeurs pour trouver une cinquième.
1: Oui. Bon, la semaine prochaine, je vous parlerai bien de cuisiner les restes, épisode 2.
0: Eh ben, on a hâte. Merci beaucoup, Cécile.
1: Et de rien.
0: Et à la semaine prochaine, donc.
1: Bonne semaine à tout le monde.
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0: Répliquez-vous, l'émission des ressources humaines sur Liberté FM. Et j'ai le plaisir d'être avec Christophe Rougeat, consultant. Bonjour Christophe.
1: Bonjour Christian, bonjour tout le monde.
0: Alors aujourd'hui, on va se poser une question. Est-ce qu'on doit recruter au feeling? Est-ce une bonne intuition ou une grosse erreur? Christophe, on entend souvent des patrons dire « Moi, les gens, je les sens ». Est-ce forcément une mauvaise manière de recruter?
1: Pas forcément. L'intuition, ça existe et elle peut être intéressante. Avec l'expérience, on va détecter parfois des signaux faibles. Le problème commence lorsque le feeling devient le critère principal de décision. J'ai eu un super contact, je le sens hyper bien, il me ressemble, on a les mêmes valeurs. Tout cela peut être vrai sans démontrer que la personne saura tenir le poste. Donc l'intuition doit déclencher des questions, pas apporter seule la réponse.
0: Alors pourquoi le feeling est-il aussi présent dans les recrutements des petites entreprises ?
1: Parce que dans les TPE ou les PME, le dirigeant recrute souvent lui-même. Il n'a pas nécessairement de service RH, il a peu de temps, et puis la personne va travailler directement avec lui. La dimension relationnelle, elle prend énormément de place. C'est parfaitement compréhensible, mais plus l'enjeu humain est fort, plus il faut justement sécuriser la décision.
0: Alors qu'entend-on le plus souvent lorsqu'un dirigeant vient vous voir après un recrutement qui a mal tourné ?
1: Vous avez déjà recruté quelqu'un en vous disant « l'entretien était excellent, je le sentais vraiment bien » et 3 mois plus tard, vous vous êtes demandé comment vous aviez pu vous tromper. Le problème n'est pas forcément votre intuition, c'est peut-être simplement qu'on lui a demandé de faire le travail d'une méthode de recrutement. Donc l'intuition a pris la place sur la méthode.
0: Alors, pourquoi peut-on avoir un excellent feeling avec quelqu'un qui ne correspond finalement pas au poste ?
1: Ce qu'on va évaluer inconsciemment, beaucoup de choses qui n'ont pas forcément de rapport avec la performance future. L'aisance relationnelle, l'humour, la manière de parler, les centres d'intérêt communs, un parcours similaire au nôtre. Et on peut passer une excellente heure avec une personne sans avoir réellement vérifié sa capacité à exercer le métier.
0: Et alors, quels biais peuvent justement nous tromper pendant un entretien ?
1: Il y en a beaucoup, Christian. Il y a ce que j'appelle l'effet de halo. Une caractéristique, enfin ce que j'appelle, c'est qu'on appelle dans le milieu l'effet de halo.
0: D'accord.
1: Une caractéristique positive influente tout notre jugement. Le biais de similarité, j'apprécie davantage quelqu'un qui me ressemble. Le biais de confirmation, dès que j'ai décidé intérieurement que le candidat me plaît, je cherche inconsciemment les éléments qui confirment mon impression. Et il y a aussi la première impression qui peut énormément peser sur toute la suite de l'entretien.
0: Et le candidat qui nous ressemble est donc particulièrement séduisant.
1: Vous recrutez plus facilement quelqu'un qui vous ressemble, même parcours, même façon de parler, même centre d'intérêt. C'est normal, la ressemblance nous rassure, mais attention à ne pas confondre. Je me sens bien avec cette personne et cette personne saura réussir dans le poste. Ce sont deux questions complètement différentes.
0: Mais est-ce qu'on peut réellement supprimer ces biais ?
1: Non, et il ne faut pas prétendre devenir totalement objectif. Nous sommes humains et c'est ok. En revanche, on peut limiter leur influence avec une méthode. Définir des critères avant de rencontrer les candidats, poser un socle de questions comparables, demander des exemples concrets, utiliser des mises en situation et formaliser l'évaluation.
0: Oui. Mais qu'est-ce qu'on doit définir avant même de publier une annonce ?
1: Parce qu'on le recherche réellement. Et cela paraît évident, mais ce n'est pas toujours fait. Quelle mission va proposer à la personne ? Quel résultat on attend ? Quelles sont les compétences indispensables pour le poste ? Lesquelles peuvent être apprises ? Quel degré d'autonomie on peut donner aux personnes ? Quel environnement on va leur offrir ? Quelles contraintes réelles ? Plus cette étape est floue, plus l'entretien sera piloté par impression générale.
0: Mais alors pourquoi les fiches de poste sont-elles parfois insuffisantes ?
1: Parce qu'elles décrivent souvent les tâches. Exemple, gérer ceci, assurer cela, participer à tel truc. Mais recruter nécessite également de comprendre les situations auxquelles la personne va être confrontée. Par exemple, devrait-elle gérer seule les clients mécontents, prendre des décisions rapidement, prospecter, travailler avec beaucoup d'interruptions, manager d'anciens collègues, cette réalité qu'il faut évaluer. Et pour réaliser les missions qui auront été dressées sur la fiche de poste, il va falloir aller chercher les compétences attendues qui vont permettre de les réaliser, ces fameuses missions. Et c'est ça qu'on va venir auditer, pas la mission.
0: Alors dis-moi, comment savoir si l'on a réellement défini ces critères avant l'entretien ?
1: Avant votre prochain entretien, écrivez les 5 critères qui feront réellement votre décision. Faites-le avant que le candidat entre dans la pièce, sinon vous risquez de choisir d'abord la personne qui vous plaît, puis de chercher ensuite les arguments qui justifient votre choix. C'est exactement comme cela que les biais prennent le pouvoir.
0: Alors une fois ces critères définis, comment est-ce qu'on construit un meilleur entretien ?
1: En partant des compétences recherchées et en demandant au candidat de raconter des situations réelles. Plutôt que « êtes-vous organisé ?», question à laquelle quasiment tout le monde va répondre oui, parce que ça paraît logique. Racontez-moi une situation où vous aviez plusieurs urgences simultanées et comment vous les avez gérées, comment vous avez décidé des priorités. Et là, vous obteniez vraiment de la matière.
0: Mais alors pourquoi ces questions classiques fonctionnent-elles parfois mal ?
1: Mais parce que les candidats les connaissent. Quels sont vos trois défauts? Vous voyez dans 5 ans, on évalue parfois davantage la capacité à préparer un entretien que la capacité réelle à tenir le poste. Et c'est pas inutile, mais c'est insuffisant.
0: Alors, le candidat le plus à l'aise est-il souvent avantagé?
1: Bah, énormément, hein. Quelqu'un qui parle bien, qui regarde dans les yeux, qui structure ses réponses et qui sait se vendre va créer naturellement une impression positive. Mais toutes les fonctions ne nécessitent pas d'être un excellent orateur et d'être hyper bon en entretien d'embauche. À l'inverse, un très bon professionnel peut être stressé, réservé ou peu habitué à se vendre. Donc, en allant évaluer la compétence, à moins que l'aisance orale soit primordiale pour le poste, parce que, par exemple, si quelqu'un qui fait de la représentation, qui peut être commercial, c'est pas grave. Si c'est un soudeur, il vaut mieux le mettre derrière un fer à souder et lui demander de raccorder des bouts de tuyaux, pour voir comment il s'y prend et quelle qualité il met sur la soudure, que d'attendre qu'il soit un super bon orateur, quoi.
0: Et alors, comment éviter de confondre talent pour l'entretien et talent pour le poste?
1: Le meilleur candidat à l'entretien n'est pas forcément le meilleur candidat pour le poste. Vous pouvez avoir face à vous quelqu'un d'excellent pour se vendre et moyen dans le travail réel, ou un très bon professionnel qui perd ses moyens en entretien. Donc votre objectif n'est pas de recruter le champion d'entretien, c'est trouver celui qui réussira dans le poste.
0: Et alors, comment est-ce qu'on fait pour voir justement le candidat dans le travail réel?
1: Avec des mises en situation adaptées, pas forcément des tests extrêmement sophistiqués, mais pour un commercial, analyser une situation client, faire un sketch de vente, pour un manager, traiter un conflit fictif, pour un assistant, organiser plusieurs priorités, pour un technicien, raisonner sur une panne ou un problème, et on va observer alors comment la personne réfléchit, quelles questions elle pose, comment elle structure sa réponse.
0: Est-ce que cela ne rend pas le recrutement très lourd pour une petite entreprise?
1: Ça peut le paraître au départ, mais en réalité, c'est un processus qui doit être adapté à la structure et proportionné. Sécuriser un recrutement ne signifie pas organiser 6 entretiens et 15 tests, une grille avec 5 critères, quelques questions comportementales, une mise en situation bien ciblée de 15 minutes. Ça peut déjà considérablement améliorer la qualité de la décision.
0: Très bien. Alors, beaucoup de dirigeants disent justement « je n'ai pas le temps de faire tout ça ». Qu'est-ce que tu leur réponds, Christophe?
1: Déléguer à nous la tâche, on va venir les accompagner, ces dirigeants. Et on va mettre les choses en place pour eux. Au-delà de ça, trait de présenterie, je comprends parfaitement, il faut comparer le temps consacré avant l'embauche avec celui perdu lorsqu'elle échoue, refaire une annonce, reprendre les entretiens, reformer quelqu'un, gérer les problèmes dans l'équipe, parfois les clients. Quelques heures supplémentaires au départ peuvent éviter des semaines de difficultés ensuite, donc il est important de se dire que c'est du temps investi et pas du temps perdu.
0: Très bien. Alors on va peut-être faire une pause musicale. Tu as choisi pour cette émission Roméo de Charlotte Cardin.
1: Tout à fait.
0: On l'écoute.

0: Vous écoutez Répliquez-vous, l'émission des ressources humaines sur Liberty FM, et je suis toujours en compagnie de Christophe Roujat, consultant. Aujourd'hui, nous nous posons la question du recrutement au feeling. Est-ce une bonne intuition ou une grosse erreur ? Alors Christophe, j'aimerais que tu me dises, lorsqu'un dirigeant qui enchaîne les recrutements qui ne fonctionnent pas, qu'est-ce qu'il doit regarder ?
1: Vous recrutez pour la 13e fois sur le même poste en 2 ans. Avant de conclure que les bons candidats n'existent plus, regardez aussi votre processus de recrutement. Le poste est-il clair ? Les attentes sont-elles réalistes ? Comment choisissez-vous ? Et surtout, que découvre le salarié une fois arrivé chez vous qu'on ne lui avait pas expliqué avant ? Ça aussi, c'est important.
0: C'est-à-dire qu'un recrutement raté ne vient pas forcément d'un mauvais candidat.
1: Exactement, c'est fondamental de le comprendre. On parle facilement d'erreur de casting, mais parfois le casting était bon, et c'est le scénario qui n'était pas celui annoncé. Ouais. Poste différent d'annonce, manager indisponible, des objectifs irréalistes, une organisation qui est floue, une intégration inexistante, le recrutement ne s'arrête pas à la signature du contrat de travail. Recruter n'est pas jouer.
0: Très bien. Mais alors jusqu'où est-ce qu'il faut être transparent sur les difficultés du poste pendant l'entretien ?
1: Le plus que possible. Faut pas vendre un poste comme on vendrait un rêve. Hein. Le poste comporte beaucoup de pression, de déplacement, de prospection, des horaires particuliers ou une organisation en transformation, il vaut mieux que le candidat le sache. L'objectif n'est pas d'obtenir un oui, l'objectif est d'obtenir un oui éclairé, que la personne se projette en connaissance de cause. Je parle des immersions en bilan de compétences pour que la personne puisse découvrir son univers professionnel. Ça peut jouer aussi en recrutement. Ça permet à chacun d'apprendre à s'apprivoiser, au candidat de voir son futur environnement de travail et de se dire en connaissance de cause « Oui, j'ai envie de bosser pour vous avec tous les tenants et les aboutissants. » Et puis à l'entreprise aussi, dire « Oui, j'ai envie de travailler avec vous avec tous les tenants et les aboutissants. »
0: Mais si on est trop transparent, est-ce qu'on ne risque pas de faire fuir les candidats ?
1: Peut-être certains, effectivement, mais si la réalité du poste les fait fuir avant l'embauche, elle les aurait probablement fait fuir après, donc ça sert à rien d'entamer une relation. Je préfère perdre un candidat avant la signature que perdre un salarié 3 semaines après son arrivée, une fois qu'on a consacré du temps et de l'énergie à son intégration, puis que la personne a rencontré des collègues, et puis des clients, et puis qu'elle va disparaître du jour au lendemain, et que ça va avoir un effet hyper néfaste.
0: Mais alors, pourquoi parle-t-on autant de compétences aujourd'hui dans le recrutement ?
1: Parce qu'on cherche progressivement à mieux évaluer ce que la personne sait réellement faire, au-delà du diplôme, de l'intitulé du poste ou précédent, ou du nombre d'années d'expérience. Cela permet aussi d'ouvrir le recrutement à des parcours atypiques et à des compétences transférables. Vaut mieux recruter une personne motivée non diplômée qu'une personne diplômée non motivée.
0: Donc un candidat atypique peut être meilleur qu'un CV parfaitement conforme.
1: Évidemment, le CV ça raconte un parcours, mais pas toute la capacité future d'une personne. Quelqu'un venant d'un autre secteur peut posséder précisément les compétences dont l'entreprise a besoin, et si on recrute uniquement des clones du salarié précédent, on passe potentiellement à côté d'excellents candidats et puis d'une valeur ajoutée pour l'entreprise.
0: Mais alors au final, Christophe, dis-moi, quelle doit être la place du feeling ?
1: Je veux surtout pas le supprimer, c'est quelque chose qui est important, mais après avoir objectivé les compétences, vérifié les critères et confronté le candidat à l'arrêté du poste, la relation humaine compte évidemment. On va travailler ensemble, mais je préfère dire les éléments objectifs me disent qu'il peut réussir et mon intuition est également positive, plutôt que je le sens bien, donc je vais le recruter. Donc après, quand on a différentes personnes qui contribuent à notre besoin, à travers les compétences qu'elles ont révélées pendant l'entretien, à partir du moment où il y a ça, c'est le feeling qui peut peut-être faire la différence entre une personne avec qui on a envie de collaborer et l'autre avec qui ça passe un peu moins. Mais on a validé d'abord que les compétences sont présentes pour les deux.
0: Mais alors, à quel moment est-ce que le feeling pourrait devenir dangereux ?
1: Lorsqu'on utilise pour contourner les signaux qui nous dérangent. Il n'a jamais réellement fait cela, mais je le sens bien. Il a été très flou sur cet exemple, mais j'ai confiance. L'intuition peut être une alerte intéressante. Enfin, si le factuel indique que l'objectivité indique que ça ne va pas le faire, l'intuition la met de côté.
0: Et alors, quel signal doit alerter le dirigeant après plusieurs erreurs de recrutement ?
1: Encore une fois, vous avez recruté plusieurs personnes qui n'ont pas fonctionné et vous commencez à vous dire « on ne trouve plus personne de sérieux ». Peut-être, mais posez-vous aussi cette question. Quel est le seul élément présent dans tout vos recrutements ? Votre processus, avant de changer encore le candidat, il est peut-être temps d'examiner la manière dont vous recrutez. Je veux bien qu'il y ait une fois une erreur de casting, que le candidat soit pas le bon et qu'il n'ait pas mis les bonnes choses en avant. Quand il y en a un deuxième, puis un troisième, puis un quatrième, à un moment donné, c'est un autre problème. Ça vient pas des salariés, ça vient de l'entreprise.
0: Mais alors, Christophe, dis-moi, Réplique, peut-il accompagner une entreprise sans nécessairement recruter à sa place ?
1: C'est justement un point important. On peut intervenir sous tout ou partie du processus de recrutement, clarifier le besoin, définir les compétences et les critères de décision, travailler l'attractivité de l'offre, structurer les entretiens, créer des grilles d'analyse, construire des mises en situation, former les managers qui recrutent ou travailler l'intégration. L'objectif est aussi que l'entreprise devienne progressivement meilleure dans ses propres recrutements et qu'elle devienne autonome, d'où notre nom, hein, Réplique, parce qu'on est là pour apprendre aux gens et leur permettre de répliquer les outils qu'on va leur proposer.
0: Bien sûr. Et quelles questions laisserais-tu à un dirigeant qui doit recevoir un candidat demain matin?
1: Ben, je lui dirais à la fin de l'entretien, serez-vous capable d'expliquer pourquoi vous voulez recruter cette personne sans utiliser les mots « feeling »,« sympa », »,« bonne impression » ou « je le sens bien ». Si la réponse c'est oui, vous avez probablement commencé à objectiver votre décision. Et là, bravo. Sinon, il reste peut-être quelques questions à poser.
0: Finalement, Christophe, le feeling n'est donc pas forcément l'ennemi du recrutement. Le problème, c'est lorsqu'il devient la méthode. Et surtout, derrière plusieurs recrutements qui échouent, il n'y a pas nécessairement plusieurs mauvais candidats. Il peut aussi y avoir un processus qui mérite d'être revu. Réplique accompagne justement les entreprises pour structurer et sécuriser leur recrutement, depuis la définition du besoin jusqu'à l'intégration du nouveau collaborateur. Merci Christophe et rendez-vous très bien pour une nouvelle émission de Réplique. Mais avant cela, avant de nous quitter, tu vas nous rappeler les coordonnées de Réplique.
1: Avec plaisir. Pour nous contacter, vous pouvez nous joindre au 05 64 13 98 00 par mail à contact@replique.com et on peut nous retrouver également sur internet, sur notre site, et également via les réseaux sociaux LinkedIn, Facebook, Instagram, TikTok et compagnie.
0: Parfait. Merci beaucoup Christophe.
1: Merci à vous. Bon week-end et bonne semaine.
0: À très bientôt.
1: Au revoir.

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0: 15 jours, une petite sélection télé pour votre soirée du samedi 10 octobre sur TF1 Star Academy, présentée par Nikos Eliagas. Le début de la 14e saison de l'émission, qui parmi les milliers d'inscrits aura été retenu pour faire partie des révélations de la chanson. Les élèves s'apprêtent à intégrer le château de Dame Marie-Lélis. Sur France 2, Taratata fête le Zénith 1984, divertissement présenté par Nagui. Sur France 4, du foot féminin France-Lettonie. Sur France 5, Échappée Belle, magazine sur le thème Luberon, l'éveil des sens. Village perché, falaise d'ocre et paysage baigné de lumière. Le Luberon offre l'un des visages les plus emblématiques de la Provence. Sur Arte, grotte Chauvet dans les pas des artistes de la préhistoire. Documentaire considéré comme un chef-d'œuvre de l'humanité, la grotte Chauvet, surnommée la chapelle Sixtine de la préhistoire. Découverte il y a 30 ans, les centaines d'œuvres qui ornent ses parois ont modifié nos idées sur l'évolution de l'art. Sur TFX, chronique criminelle, magazine. Et puis sur France 3, Cassandre, série avec Gwendoline Amon. Très belle soirée télé à tous.
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1: Voici les titres du journal de midi de ce samedi 10 octobre 2026. En Dordogne, les restrictions d'eau potable sont levées, mais la vigilance reste de mise. Au registre des économies d'énergie, une commande groupée de fioul pour alléger la facture de chauffage s'organise à Brantôme. Puis nous irons à Bergerac, où une école a été fermée après l'incendie d'un transformateur électrique. Nous poursuivrons avec deux faits divers. Le premier, où un adolescent de 17 ans a été blessé dans un accident de scooter à Trélissac. Et le second, dans lequel un pilote de motocross a été blessé dans une chute à Génis. Nous terminerons avec l'un des premiers résultats sportifs du week-end. Côté météo, selon Météo France, dans l'après-midi, le ciel se dégage progressivement. De rares averses pourraient encore tomber sur le sud-est du département. Les températures maximales ne dépasseront pas les 16-18 degrés. Bonjour à toutes et à tous. Bonne nouvelle en Dordogne après les fortes pluies de ces derniers jours. La préfecture annonce ce samedi la levée des restrictions sur l'utilisation de l'eau du robinet dans l'ensemble du département. Il est donc de nouveau possible d'arroser les jardins et les potagers, de remplir les piscines ou encore de laver les voitures à domicile. Les 7 communes du Périgord vert soumises à des mesures plus sévères sont également concernées. Selon la préfecture, le retour de la pluie, la baisse des températures et la diminution de la fréquentation touristique ont permis de soulager les réserves d'eau potable. En revanche, les restrictions restent en vigueur pour les prélèvements dans les rivières. Une trentaine de cours d'eau sont toujours classés en situation de crise. Les dernières précipitations n'ont pas suffi à rétablir leur débit et aucune pluie importante n'est attendue la semaine prochaine. Les prélèvements pour l'arrosage ou le remplissage des piscines restent donc interdits dans les cours d'eau concernés. Avec le retour du froid et la hausse des prix de l'énergie, la mairie de Brantôme en Périgord propose à ses habitants de se regrouper pour acheter du fioul à un tarif plus avantageux. Depuis ce jeudi 8 octobre, les personnes intéressées peuvent se faire connaître auprès de la mairie. L'objectif est de négocier des prix réduits grâce à une commande collective, une initiative qui suscite déjà de l'intérêt. Plusieurs habitants se sont inscrits, notamment un couple de retraités inquiets de la hausse du prix du fioul. Une habitante de 78 ans dont la cuve est vide envisage elle aussi de participer. En attendant, elle prévoit de limiter son chauffage et d'utiliser davantage son insert à bois. Pour le maire Frédéric Villès, cette opération répond aux difficultés financières rencontrées par certains ménages et s'inscrit dans une démarche de solidarité locale. Reste désormais à réunir suffisamment de participants pour pouvoir passer une commande et connaître le montant des économies possibles. Pas de classe ce vendredi 9 octobre pour les élèves de l'école Edmond Rostand à Bergerac. L'établissement a dû fermer ses portes à la suite d'une importante coupure de courant. En cause, l'incendie d'un transformateur électrique provoqué par un court-circuit jeudi soir. La panne a privé d'électricité l'école ainsi qu'une partie du quartier. Le courant n'était toujours pas rétabli vendredi matin. Les parents ont été informés dès l'ouverture de l'établissement. La plupart des enfants sont rentrés chez eux, mais 22 élèves ont pu être accueillis dans la salle Cyrano à proximité. Selon le maire de Bergerac, les réparations devraient être effectuées ce samedi, permettant une reprise normale des cours lundi matin. Un jeune homme de 17 ans a été blessé dans un accident de la circulation ce vendredi 9 octobre vers 7h40 à Trélissac, alors qu'il circulait à scooter en direction d'Antonne sur l'avenue de l'automobile. Il a été percuté par une voiture arrivant en sens inverse et qui tournait à gauche à hauteur des concessions BMW et Volvo. L'adolescent a été transporté à l'hôpital de Périgueux. Le conducteur de la voiture, âgé de 32 ans, a été soumis à des dépistages d'alcool et de stupéfiants qui se sont révélé négatif. Un autre accident de motocross cette fois s'est produit ce vendredi 9 octobre à Génis, dans le Périgord vert. Alors qu'il participait à une sortie en club sur un chemin creux, un pilote a chuté de son deux roues pour une raison encore indéterminée. Les gendarmes de la compagnie de Périgueux ont été alertés vers 9h45. Blessé, le motard a été transporté à l'hôpital de Périgueux. Côté sport, en rugby national, défaite massive du CA Périgueux en déplacement à Carcassonne avec un résultat sans appel de 45 à 12.
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1: Selon Météo France, dans l'après-midi, le ciel se dégage progressivement. De rares averses pourraient encore tomber sur le sud-est du département. Les températures maximales ne dépasseront pas les 16-18 degrés. Le vent soufflera du nord-ouest avec une force de 10 à 15 km heure. Dans la soirée, les éclaircies se seront généralisées sur tout le territoire. Les températures oscilleront de 11 à 13 degrés. Le vent du nord-ouest sera faible. Et avant de refermer ce bulletin météo, place à notre petit rendez-vous avec la sagesse des anciens, le dicton, le proverbe et la citation du jour. Commençons par notre dicton. Brume d'octobre, pluie de novembre font ensemble un bon décembre. Autrefois, les brumes automnales et les pluies de novembre étaient considérées comme les signes d'un déroulement normal des saisons, laissant espérer un mois de décembre favorable, notamment pour les cultures. Mais prenons désormais ces dictons météorologiques avec beaucoup de poésie et un peu moins à la lettre, car les observations de nos anciens ne se vérifient plus nécessairement comme autrefois. Notre proverbe du jour nous dit ensuite « Il ne suffit pas à un chien d'avoir la queue coupée pour ressembler à un cheval ». Une image plutôt amusante pour nous rappeler qu'un simple changement d'apparence ne suffit pas à transformer profondément quelqu'un ou quelque chose. En clair, ce n'est pas en modifiant un détail que l'on change véritablement sa nature. Et terminons avec ce proverbe chinois. On peut guérir d'un coup d'épée, mais guère d'un coup de langue. Une formule ancienne, mais qui, elle, n'a certainement pas perdu de son actualité. Une blessure physique peut cicatriser, tandis qu'une parole méchante, une humiliation ou une médisance peuvent laisser des traces beaucoup plus longtemps. Une belle invitation, finalement, à réfléchir aux mots que l'on choisit. Alors ce samedi, gardons les vieux dictons pour leur poésie, méfions-nous des apparences et surtout, choisissons bien nos mots. Contrairement à la météo, cela dépend entièrement de nous.
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1: C'est ainsi que se referme ce journal de la mi-journée. Merci à toutes et à tous de nous avoir accompagnés et de votre fidélité à Liberté FM. Si vous avez manqué certains de nos rendez-vous cette semaine ou si vous souhaitez simplement les réécouter, pensez à retrouver nos émissions et nos reportages en podcast. Profitez bien de votre samedi, passez un excellent après-midi et rendez-vous ce soir à 19h pour un nouveau point complet sur l'actualité locale. À tout à l'heure.
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0: Bonjour, une petite sélection télé pour votre soirée du samedi 10 octobre sur TF1 Star Academy, présentée par Nikos Eliagas. Le début de la 14e saison de l'émission qui, parmi les milliers d'inscrits, aura été retenu pour faire partie des révélations de la chanson. Les élèves s'apprêtent à intégrer le château de Dame Marie-Lélis. Sur France 2, Taratata fête le Zénith 1984, divertissement présenté par Nagui. Sur France 4, du foot féminin France-Lettonie. Sur France 5, Échappée Belle, magazine sur le thème Luberon, l'éveil des sens. Village perché, falaise d'ocre et paysage baigné de lumière, le Luberon offre l'un des visages les plus emblématiques de la Provence. Sur Arte, grotte Chauvet dans les pas des artistes de la préhistoire. Documentaire considéré comme un chef-d'œuvre de l'humanité, la grotte Chauvet, surnommée la chapelle Sixtine de la préhistoire, découverte il y a 30 ans, les centaines d'œuvres qui ornent ses parois ont modifié nos idées sur l'évolution de l'art. Sur TFX, chronique criminelle, magazine, et puis sur France 3, Cassandre, série avec Gwendoline Amont. Très belle soirée télé à tous.
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1: Bonjour, c'est Clément et aujourd'hui on se retrouve pour vos idées de sortie. Samedi 10 octobre à la salle des fêtes de Montagrillé, concours de belote organisé par l'association Au fil des ans, début des inscriptions à 20h15. Sur place, bourriche, buvette et crêpes, soupe offerte, tarif de participation 10 euros. Samedi 10 à Neuvic, deux mégalotos, l'un à 14h et l'autre à 20h45, organisé par l'association Dites non au cancer et animé par l'association. 30 lots à gagner par loto, tarif carton

0: 1,50€ l'un, 8€ les 6, 10€ les 8 et 15€ les 12. Partie spéciale 1€, bingo 1€, sur place restauration et buvette, réservation au 07 87 01 88 91. Dimanche 11 octobre à 17h à l'église de la Rochebeaucourt, rencontre chorale organisée par l'association La Grande Métairie et en partenariat avec la commune de la Rochebeaucourt. Participation libre, répertoire de musique variée. Et pour finir, dimanche 11 octobre à 10h30 et à 14h30 à Mincignac, deux mégalotos organisés par l'association Les Amis du Pain et animés par Lionel. Tarif 10€ carton volonté par personne pour un loto et 15€ carton volonté par personne pour les deux. Sur place, jeux du bar, forfait 6 jeux, maxi bingo, loto bonus bourriche, midi repas 12€, entrée plat dessert plus 6 jeux du bar. Voilà, c'était vos idées de sortie. Vous pouvez retrouver le détail de toutes ces manifestations sur le site internet de Liberté FM ou sur notre page Facebook. Si vous aussi vous souhaitez faire la promotion de vos manifestations sur notre antenne, envoyez-nous un mail à contact@libertefm.fr. Quant à moi, je vous dis à très vite.
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2: Bonjour, c'est Clément et aujourd'hui on se retrouve pour vos idées de sortie. Samedi 10 octobre à la salle des fêtes de Montagrier, concours de belote organisé par l'association Au fil des ans, début des inscriptions à 20h15. Sur place, bourriche, buvette et crêpes, soupe offerte, tarif de participation 10 euros. Samedi 10 à Neuvic, deux mégalotos, l'un à 14h et l'autre à 20h45, organisé par l'association Dites non au cancer et animé par l'association. 30 lots à gagner par loto, tarif carton 1,50€ l'un, 8€ les 6, 10€ les 8 et 15€ les 12. Partie spéciale 1€, bingo 1€. Sur place, restauration et buvette, réservation au 07 87 01 88 91. Dimanche 11 octobre à 17h à l'église de la Rochebeaucourt, rencontre chorale organisée par l'association La Grande Métairie et en partenariat avec la commune de la Rochebeaucourt. Participation libre, répertoire de musique variée. Et pour finir, dimanche 11 octobre à 10h30 et à 14h30 à Mincignac, deux mégalotos organisés par l'association Les Amis du Pain et animés par Lionel. Tarif 10€ carton volonté par personne pour un loto et 15€ carton volonté par personne pour les deux. Sur place, jeu du bar, forfait 6 jeux, maxi bingo, loto bonus bourriche, midi repas 12€, entrée plat dessert plus 6 jeux du bar. Voilà, c'était vos idées de sortie. Vous pouvez retrouver le détail de toutes ces manifestations sur le site internet de Liberté FM ou sur notre page Facebook. Si vous aussi vous souhaitez faire la promotion de vos manifestations sur notre antenne, envoyez-nous un mail à contact@libertefm.fr. Quant à moi, je vous dis à très vite.

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0: Bonjour, une petite sélection télé pour votre soirée du samedi 10 octobre sur TF1 Star Academy, présentée par Nikos Eliagas. Le début de la 14e saison de l'émission, qui parmi les milliers d'inscrits aura été retenu pour faire partie des révélations de la chanson. Les élèves s'apprêtent à intégrer le château de Damary Lélis. Sur France 2, Taratata fête le Zénith 1984, divertissement présenté par Nagui. Sur France 4, du foot féminin France-Lettonie. Sur France 5, Échappée Belle, magazine sur le thème Luberon, l'éveil des sens. Village perché, falaise d'ocre et paysage baigné de lumière, le Luberon offre l'un des visages les plus emblématiques de la Provence. Sur Arte, grotte Chauvet dans les pas des artistes de la préhistoire. Documentaire considéré comme un chef-d'œuvre de l'humanité, la grotte Chauvet, surnommée la chapelle Sixtine de la préhistoire. Découverte il y a 30 ans, les centaines d'œuvres qui ornent ses parois ont modifié nos idées sur l'évolution de l'art. Sur TFX, chronique criminelle, magazine. Et puis sur France 3, Cassandre, série avec Gwendoline Amont. Très belle soirée télé à tous.
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1: Bonjour, c'est Clément et aujourd'hui on se retrouve pour vos idées de sortie. Samedi 10 octobre à la salle des fêtes de Montagrillé, concours de belote organisé par l'association Au fil des ans, début des inscriptions à 20h15. Sur place, bourriche, buvette et crêpes, soupe offerte, tarif de participation 10 euros. Samedi 10 à Neuvic, deux mégalotos, l'un à 14h et l'autre à 20h45, organisé par l'association Dites non au cancer et animé par l'association. 30 lots à gagner par loto, tarif carton 1,50€ l'un, 8€ les 6, 10€ les 8 et 15€ les 12. Partie spéciale 1€, bingo 1€. Sur place, restauration et buvette, réservation au 07 87 01 88 91. Dimanche 11 octobre à 17h à l'église de la Rochebeaucourt, rencontre chorale organisée par l'association La Grande Métairie et en partenariat avec la commune de la Rochebeaucourt. Participation libre, répertoire de musique variée. Et pour finir, dimanche 11 octobre à 10h30 et à 14h30 à Mincignac, deux mégalotos organisés par l'association Les Amis du Pain et animés par Lionel. Tarif 10 euros carton volonté par personne pour un loto et 15 euros carton volonté par personne pour les deux. Sur place, jeu du bar, forfait 6 jeux, maxi bingo, loto bonus bourriche, midi repas 12 euros, entrée plat dessert plus 6 jeux du bar. Voilà, c'était vos idées de sortie. Vous pouvez retrouver le détail de toutes ces manifestations sur le site internet de Liberté FM ou sur notre page Facebook. Si vous aussi vous souhaitez faire la promotion de vos manifestations sur notre antenne, envoyez-nous un mail à contact@libertefm.fr. Quant à moi, je vous dis à très vite.
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0: un jour, une petite sélection télé pour votre soirée du samedi 10 octobre sur TF1 Star Academy, présentée par Nikos Eliagas, le début de la 14e saison de l'émission, qui, parmi les milliers d'inscrits, aura été retenu pour faire partie des révélations de la chanson. Les élèves s'apprêtent à intégrer le château de Damary Lélis. Sur France 2, Taratata fête le Zénith 1984, divertissement présenté par Nagui. Sur France 4, du foot féminin France-Lettonie. Sur France 5, Échappée Belle, magazine sur le thème Luberon, l'éveil des sens. Village perché, falaise d'ocre et paysage baigné de lumière. Le Luberon offre l'un des visages les plus emblématiques de la Provence. Sur Arte, grotte Chauvet dans les pas des artistes de la préhistoire. Documentaire considéré comme un chef-d'œuvre de l'humanité, la grotte Chauvet, surnommée la chapelle Sixtine de la préhistoire. Découverte il y a 30 ans, les centaines d'œuvres qui ornent ses parois ont modifié nos idées sur l'évolution de l'art. Sur TFX, chronique criminelle, magazine. Et puis sur France 3, Cassandre, série avec Gwendoline Amont. Très belle soirée télé à tous.
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1: Bonjour, c'est Clément et aujourd'hui on se retrouve pour vos idées de sortie. Samedi 10 octobre à la salle des fêtes de Montagrier, concours de belote organisé par l'association Au fil des ans, début des inscriptions à 20h15. Sur place, bourriche, buvette et crêpes, soupe offerte, tarif de participation 10€. Samedi 10 à Neuvic, deux mégalotos, l'un à 14h et l'autre à 20h45, organisé par l'association Dites non au cancer et animé par l'association. 30 lots à gagner par loto, tarif carton 1,50€ l'un, 8€ les 6, 10€ les 8 et 15€ les 12. Partie spéciale 1€, bingo 1€. Sur place, restauration et buvette, réservation au 07 87 01 88 91. Dimanche 11 octobre à 17h à l'église de la Rochebeaucourt, rencontre chorale organisée par l'association La Grande Métairie et en partenariat avec la commune de la Rochebeaucourt. Participation libre, répertoire de musique variée. Et pour finir, dimanche 11 octobre à 10h30 et à 14h30 à Mincignac, deux mégalotos organisés par l'association Les Amis du Pain et animés par Lionel. Tarif 10€ carton volonté par personne pour un loto et 15€ carton volonté par personne pour les deux. Sur place, jeux du bar, forfait 6 jeux, maxi bingo, loto bonus bourriche, midi repas 12€, entrée plat dessert plus 6 jeux du bar. Voilà, c'était vos idées de sortie. Vous pouvez retrouver le détail de toutes ces manifestations sur le site internet de Liberté FM ou sur notre page Facebook. Si vous aussi vous souhaitez faire la promotion de vos manifestations sur notre antenne, envoyez-nous un mail à contact@libertefm.fr. Quant à moi, je vous dis à très vite.

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1: Voici les titres du journal du soir de ce samedi 10 octobre 2026. Manifestation face à face tendue aujourd'hui entre défenseurs des animaux, chasseurs et agriculteurs. Du côté du Grand Périgueux, une pétition est lancée pour réclamer la réouverture de l'Aquacap. Périgueux, un appel à la grève des femmes ce mardi pour l'égalité. Ressources, les restrictions d'eau potable sont levées, mais la vigilance reste de mise. Nous terminerons avec un fait divers. Une octogénaire a été grièvement blessée dans un choc frontal à Vélines. Côté météo, selon Météo France, dans la soirée, les éclaircies seront généralisées sur tout le territoire. Les températures oscilleront de 11 à 13 degrés. Bonsoir à toutes et à tous. Une confrontation tendue s'est déroulée ce samedi après-midi à Périgueux entre militants animalistes, chasseurs et agriculteurs. Plus de 60 personnes se sont retrouvées place André-Mauroy dans le centre-ville. Les défenseurs des animaux s'étaient mobilisés dans le cadre d'un mouvement national réclamant l'interdiction de la chasse. Une initiative qui a provoqué une contre-manifestation de chasseurs et d'agriculteurs, notamment de la coordination rurale. Séparés par un bassin, les deux camps ont échangé des propos parfois virulents. Le président de la Chambre d'agriculture de la Dordogne, Rémi Dumort, a notamment reproché aux militants écologistes leur absence lors des incendies en Gironde, rappelant la mobilisation des agriculteurs sur le terrain. De leur côté, les animalistes ont dénoncé les dangers de la chasse pour la faune sauvage, déjà fragilisée par la sécheresse et les incendies. Malgré les tensions, quelques échanges plus apaisés ont également eu lieu entre les manifestants. La mobilisation se poursuit pour obtenir la réouverture de l'Aquacap à Champsfinel, fermée au public depuis 2023, en raison de malfaçons et de fuites d'eau. Ce samedi matin, sur le marché de Périgueux, plusieurs habitants ont signé une pétition lancée par Marc Olivier, un ancien usager du complexe aquatique. Depuis 2025, il milite pour la remise en service de l'établissement et a déjà recueilli plus de 1350 signatures. Les anciens habitués s'inquiètent de l'avenir du site, alors que le Grand Périgueux étudie toujours deux possibilités, une rénovation complète ou une reconstruction. Une procédure judiciaire est également en cours contre les entreprises intervenues sur le chantier. En attendant une décision, les pétitionnaires comptent poursuivre leur mobilisation lors des prochains marchés de Périgueux. Les femmes sont appelées à suspendre leur activité professionnelle et domestique ce mardi 13 octobre à Périgueux. Une mobilisation organisée dans le cadre du mouvement international World with Women, relayée localement par Femmes Solidaires et Coalition Féministe. L'objectif est de mettre en lumière le rôle essentiel des femmes dans la société et de faire progresser l'égalité entre les sexes. Un rassemblement est prévu à 13h, place du 4 septembre, au pied de l'Arbre de la Liberté. À 19h, un document consacré à la grève historique des Islandaises de 1975 sera projeté dans les locaux de Femmes Solidaires, rue Antoine Gadeau. Cette année-là, près de 90% des femmes du pays avaient cessé toute activité professionnelle et domestique pour dénoncer les inégalités. Bonne nouvelle en Dordogne. Après les fortes pluies de ces derniers jours, la préfecture annonce ce samedi la levée des restrictions sur l'utilisation de l'eau du robinet sur l'ensemble du département. Il est donc de nouveau possible d'arroser les jardins et les potagers, de remplir les piscines ou encore de laver les voitures à domicile. Les 7 communes du Périgord vert soumises à des mesures plus sévères sont également concernées. Selon la préfecture, le retour de la pluie, la baisse des températures et la diminution de la fréquentation touristique ont permis de soulager les réserves d'eau potable. En revanche, les restrictions restent en vigueur pour les prélèvements dans les rivières. Une trentaine de cours d'eau sont toujours classés en situation de crise. Les dernières précipitations n'ont pas suffi à rétablir leur débit et aucune pluie importante n'est attendue la semaine prochaine. Les prélèvements pour l'arrosage ou le remplissage des piscines restent donc interdits dans les cours d'eau concernés. Un grave accident de la route s'est produit ce samedi matin à Vélines. Deux voitures sont entrées en collision frontale peu après 11h sur la départementale 936 entre Libourne et Bergerac. Selon les premiers éléments, une conductrice de 82 ans aurait perdu le contrôle de son véhicule, peut-être à la suite d'un malaise, avant de percuter une voiture arrivant en sens inverse. L'octogénaire, originaire de Montcarré, a été transporté à l'hôpital en urgence vitale. Son état est jugé extrêmement préoccupant. L'autre conducteur, un homme de 77 ans, domicilié à Saint-Seurin-de-Prat, a été blessé à l'épaule. La circulation a été totalement interrompue pendant l'intervention des secours. Elle a pu reprendre vers 13h40 après l'évacuation des blessés et des véhicules accidentés.
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1: Selon Météo France, dans la soirée, des éclaircies se seront généralisées sur tout le territoire. Les températures oscilleront de 11 à 13 degrés. Le vent du nord-ouest sera faible. La disparition de notre astre nous plongera dans l'obscurité dès 19h21. Dans la nuit de samedi à dimanche, le ciel sera voilé. La densité nuageuse pourrait être plus importante dans le sud-ouest du Périgord. Les températures minimales tourneront autour des 7-9 degrés. Le vent restera faible. Notre astre du jour réémergera à 8h07. Il sera caché par de gros nuages, mais ces derniers seront chassés progressivement.
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1: C'est la fin de ce journal. Merci à toutes et à tous de l'avoir suivi et merci comme toujours pour votre fidélité à Liberté FM. Nous vous souhaitons une très belle soirée et une excellente fin de journée. Que vous la passiez en famille, entre amis ou tout simplement au calme. Prenez soin de vous et profitez bien de votre week-end. On se retrouve demain, dimanche à midi, pour un nouveau rendez-vous avec l'actualité locale. Très belle soirée à toutes et à tous et à demain.

0: 15 jours, une petite sélection télé pour votre soirée du samedi 10 octobre sur TF1 Star Academy, présentée par Nikos Eliagas. Le début de la 14e saison de l'émission, qui parmi les milliers d'inscrits aura été retenu pour faire partie des révélations de la chanson. Les élèves s'apprêtent à intégrer le château de Damary Lélis. Sur France 2, Taratata fête le Zénith 1984, divertissement présenté par Nagui. Sur France 4, du foot féminin France-Lettonie. Sur France 5, Échappée Belle, magazine sur le thème Luberon, l'éveil des sens. Village perché, falaise d'ocre et paysage baigné de lumière. Le Luberon offre l'un des visages les plus emblématiques de la Provence. Sur Arte, grotte Chauvet dans les pas des artistes de la préhistoire. Documentaire considéré comme un chef-d'œuvre de l'humanité, la grotte Chauvet, surnommée la chapelle Sixtine de la préhistoire. Découverte il y a 30 ans, les centaines d'œuvres qui ornent ses parois ont modifié nos idées sur l'évolution de l'art. Sur TFX, chronique criminelle, magazine. Et puis sur France 3, Cassandre, série avec Gwendoline Amon. Très belle soirée télé à tous.
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